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Vous avez vécu ici, en ignorant tout du monde extérieur. Vous avez grandi ensemble. Vous avez été formés ensemble. Vous vous connaissez donc très bien les uns les autres et vous avez tissé des liens solides entre vous. Le moment est venu de vous y confronter en utilisant vos compétences pour accomplir votre devoir.

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Amis du jour, bonjour. Amis du soir, bonsoir. Au micro, c'est Romain le Diable. On se retrouve bien sûr tous les dimanches matins de 9h à 10h pour les variétés musicales et de 10h à midi pour les danses à papa. Avec bien sûr vos dédicaces. Salut à dimanche. 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

Amis du jour, bonjour. Amis du soir, bonsoir. En micro, c'est Robert Le Diable. Qui vous présente les variétés musicales, tout ça bien sûr, jusqu'à 10h. Et dès 10h, vous avez rendez-vous avec les traditionnelles danses papa. Et bien sûr, en espérant que vous avez passé une très très bonne semaine.

Moi, je suis prêt à vous emmener dans les variétés musicales. Sur les ondes de Radio Aria, le 99.6. Et on démarre tout de suite nos variétés musicales avec... La vie est belle, le monde est beau. Monsieur Hervé Villard.

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Monsieur Hermovilla. La vie est belle, le monde est beau. Qui ouvre les variétés musicales. Allez, on poursuit avec cette fois-ci, c'est Christian Delagrange. J'aime la vie avec toi. Tout un programme.

peu plus près des étoiles, le groupe Gold. Tout ça bien sûr dans les variétés musicales. Sur les ondes de Radio Réa, présenté et animé par votre serviteur et ami, Robert Le Diable.

Allez, maintenant, je vous emmène faire un petit tour du côté de Château-Vallon. Herbert Léonard. Allez, on ne change rien, on est sur la bonne fréquence, 99.6.

0: Château Vallon, Monsieur Herbert Léonard.
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0: Et bien maintenant, nous allons retrouver le grand Johnny avec Mirador. N'oubliez pas que la semaine prochaine, bien sûr, ça sera la spéciale Johnny. Et je vais l'offrir à mon pote Valère, au Chouallon, à Bernard de Gourincourt, à Jean-Claude Tidec et toute son équipe.
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0: 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Sans oublier mon petit Romain.
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0: Et bien sûr, je vous l'offre à vous tous, auditeurs et auditrices de Radio Aria.
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Mirador, le grand Johnny. Et oui, qu'on va retrouver la semaine prochaine dans la spéciale Johnny. Pendant une heure. Et tout ça, bien sûr, c'est tous les débuts du mois. Sans oublier que cette émission est rediffusée tous les mercredis après-midi de 14h à 15h. Et bien maintenant, je vous emmène faire un petit tour du côté de l'Italie. Ricky Poveri!

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Allez, on poursuit nos variétés musicales avec, cette fois-ci, c'est le grand Mike. Honte, qui sera ?

dire. Et oui, tout ça bien sûr, dont les variétés musicales. Allez, on poursuit avec, cette fois-ci c'est Cendrillon, et bien sûr c'est le groupe Téléphone.

Le groupe téléphone Cendrillon. Il est auteur, compositeur, interprète de ses chansons. Il est originaire de Longwy. C'est Martin Waldorf qui va nous interpréter Paris. Martin Waldorf.

Paris, Martin Waldorf, auteur, compositeur, interprète de ses chansons. Et bien sûr, il est originaire de Longwy. Martin Waldorf. Allez, on repart avec C'est la vie.

tout ça bien sûr dans les variétés musicales sur les ondes de Radio Aria, le 99.6. Et voici venir un autre grand monsieur de la chanson française, c'est Michel Sardou qui va nous interpréter un enfant. Michel Sardou.

0: le grand Michel Sardou. Un enfant. Et bien sûr, on n'oublie pas que cette émission est rediffusée tous les mercredis sur les ondes de Radio Aria de 14h à 15h. Et oui, le grand, c'est Jérôme, et tu danses avec lui.
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Le grand, c'est Jérôme, et tu danses avec lui. Lui, il est auteur, compositeur, interprète de ses chansons. Et lui, il est originaire de Hers-Orange. C'est Alex Soucourt avec le clown.

0: Alex Toucourt. Auteur, compositeur, interprète de ses chansons. Et bien sûr, originaire de Hirsorange.
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0: Et voilà, Alex Gour sur les ondes de Radio Aria, le 99.6. Et si tu pars, Art Sullivan.
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Et si tu pars, Art Sullivan. Allez, maintenant, nous allons retrouver le grand Pierre Bachelet. Elle est d'ailleurs.

0: Monsieur Pierre Bachelet. Elle est d'ailleurs.
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0: Allez, on termine. Je te survivrai, il n'ira pas jusqu'au bout. Jean-Pierre François. Et dans quelques instants, les danses sont pas mortes.

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Amis du jour, bonjour. Amis du soir, bonsoir. Au micro, c'est Romain le Diable. On se retrouve bien sûr tous les dimanches matins de 9h à 10h pour les variétés musicales et de 10h à midi pour les danses papa. Avec bien sûr vos dédicaces. Salut, à dimanche.

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